0: Month, it's important for us to broaden society's understandings around mental distress and what that looks like for men.
1: With men, I think it's more subtle behaviors because men are not going to say I'm depressed or I am anxious.
0: Yeah.
1: But what they might say is I'm tired, I'm stressed, I just need to push through. It may look like increased irritability. It may look like increase in substance usage or alcohol abuse or withdrawing from family or even spending excessive amount of time at work. These can all be warning signs, but they're very much more subtle in men because we kind of dismiss it as that's just the way of.
0: Dr. Alicia Porter, member of the South African Society for Psychiatrists.
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0: desires for truth, justice, and accountability are finally heard by the public prosecutors.
1: And how are the survivors dealing with this ordeal, and have they been receiving support?
0: We represent thousands of survivors of sexual violence around the world, and it's always extremely difficult for them to take these steps. So, first of all, these individuals have massive courage in what they've undertaken and are very brave. And they've received medical, psychosocial support. But 10 years on, they want legal action. They want recognition for what has happened to them and for what happened to them in Central Equatoria during the war. And we are working with them to help them to obtain this and also to regain their dignity, because that is stripped from them when they were brutally raped as children. Children during the conflict.
1: In 2012, South Sudan ratified the Geneva Convention, which allows the South Sudan High Courts to investigate and prosecute war crimes, including crimes committed by the military. However, this legislation has not been implemented, rather, until today. What difference would this ratification make?
0: This is a huge step forward. Unfortunately, there's are tens of thousands of South Sudanese who have suffered from war crimes, crimes against humanity, brutal sexual violence in the wars that have taken place, particularly 2016 and 2017. In fact, according to the UN, around 70% of women and girls have been subjected to some form of gender-based violence in South Sudan. Now, the fact that this complaint has been filed, but also stamped and registered by the Director of Public Prosecutions, now opens the door for many victims and survivors of this brutal war to file complaints, and we hope that they will, and open the door finally to justice and accountability. The transitional justice process has been very slow, and one of the calls yesterday on the second anniversary of South Sudan's National Remembrance Day was that the Commission for Truth, Reconciliation and Healing and the Compensation and Reparation Authority, which have been established, are actually operational. But at the same time, we also need to see legal accountability for these horrific crimes, particularly for women and girls.
1: And Antonia, do you believe the decision by the Ministry of Justice and the Directorate of Public Prosecutions to open an investigation into this matter will finally lead to justice and accountability?
0: Well, first of all, South Sudan has legislation that allows to investigate, prosecute war crimes. Not every country has that. So we see this as a first step. Second step is that they have registered this complaint. So, yes, we expect and we hope that they will take now the matter to trial. Finally, our clients, brave, brave women, will finally get their justice in court, and that many others will be able to step forward now and to demand this. And we hope that's what will be happening, and which is why 50 survivors of conflict-related sexual violence gathered yesterday in Juba and set out their calls for accountability and justice with church leaders, with government leaders present. And we hope that the government, Ministry of Justice, and the Department of Public Prosecution finally hears their calls.
1: Antonia, we are going to have to leave it here for today. Thank you so much for joining us on Africa Update.
0: Thank you very much.
1: That's Antonia Malvi, Executive Director at Legal Action Worldwide, joining us on the line. It is a touch after 12:30, and our news headlines up next.
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3: Thank you, Lulu. Your headlines this hour. Dozens of Kenyans took to the streets to commemorate the second anniversary of the deadly 2024 anti-government protest, which resulted in numerous deaths during demonstrations against tax hikes and rising living costs. Despite a heavy police presence and roadblocks, protesters gathered in Nairobi and Mombasa, emphasizing the need for justice for victims of police brutality. And South Africa's alleged underworld kingpin Vusumuzi Katmandlala is said to turned state witness after pleading guilty to all charges against him in the Pretoria Specialized Commercial Crimes Court. He faces charges of fraud, corruption and money laundering linked to a $14 million police service contract awarded to his company, Medicare 24. And U.S. Secretary of State Marco Rubio, during his Middle East tour, emphasized that any deal with Iran would consider the interest of Gulf allies. Addressing a Gulf Arab foreign ministers in Bahrain, he assured that the U.S. seeks lasting peace and peace with Iran, rather, without jeopardizing security of regional partners who remain cautious about the agreement's potential leniency towards Tehran. For Channel Africa News, I am Matabalo Mahape.
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4: First up, it's football news. The traveling Bafana Bafana fans in Mexico at the FIFA World Cup have commended coach Hugo Bruce for playing an attacking formation in the 1-0 win against South Korea. The fans are reveling in the victory and believe Bafana Bafana are capable of causing more upsets in the tournament. Bafana will meet co-host Canada in Los Angeles in the last 32 on Sunday.
5: They didn't want to disappoint us. They also didn't want to disappoint themselves. And we have seen Coach Hugo Bruce has been listening to us, the supporters, knowing we said we need a team that is attacking. We needed Makhopa. We needed Omfugeng. We needed Apolis. And then he started with them. And which is something that, you know, we think that, you know, it won't ask the match.
6: What we like, we've got the 3 points. That's what we needed. And then it shows that the people of South Africa, that the Bafana Bafana, they're here to play, not just to add the numbers.
4: Three South Africans have been named in the Barbarians starting lineup to face Wales at Twickenham on Saturday. Springbok World Cup winners Faf de Klerk and Vincent Koch started scrum half and tight head prop respectively, while former Sharks midfielder Jeremy Ward lines up at inside centre. And finally, England booked their place in the T20 World Cup semi-finals with a match to spare after securing a convincing 38-run victory over West Indies at Lord's. In hot conditions in London, England posted an imposing 186-7, the highest total recorded in the Women's T20 International at the venue. For any sports stories you'd like to share with us, please do send us an email to newsroom@channelafrica.co.za or call us on +271 714 4459. This is Channel Africa Sport with me, Figedele Ngwati.
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3: Good afternoon, I am Nosipo Zuma. In your business news this hour, the World Bank Group has unveiled a new long-term strategy for Ethiopia that places job creation at the center of its development engagement as the country confronts mounting pressure to absorb a rapidly growing workforce. Now, under the country's partnership framework, the World Bank will align financing, technical expertise and policy support to help generate employment opportunities for the more than 2 million Ethiopians entering the labor market annually. Elizabeth Mapari reports.
10: The plan sets out a decade-long approach focused on building the foundations for sustainable and inclusive job growth. World Bank Division Director Miriam Salim said the strategy is designed to support Ethiopia's broader economic transformation. Salim says the framework focuses on what matters most: more and better jobs, stronger human capital, and greater resilience. The CPF prioritizes sectors with high employment potential, including agriculture, manufacturing, energy, and digital services, with the aim of unlocking large-scale job creation.
3: The South African rand has steadily in early trade as traders or went steady in early trade as traders looked to local producer inflation data due later in the day, while a stronger dollar and falling or falling prices shaped global markets. Earlier, the rand traded at 16.57 against the dollar, little change from its previous close. The dollar index held near a 13-month high against a basket of currencies as traders bet on a strong U.S. economy, propping up short-term interest rates and waited on key inflation data, while oil prices extended their decline to near levels last seen before the start of the Iran war. Angola and the World Bank Group have unveiled a new national initiative aimed at transforming the country's agricultural sector, with a strong focus on job creation, food security, and private investment. The AgriConnect Compact, launched jointly by the government and development partners, sets ambitious targets to create up to 700,000 jobs, generate $2.2 billion in annual economic value, and mobilize $1.45 billion in public and private financing by 2030. Zolisa Sigabi reports.
11: Despite its vast agricultural potential, Angola continues to rely heavily on imports. The country has more than 58 million hectares of arable land and favorable climatic conditions, yet spends around $3 billion annually on food imports due to low productivity levels. The initiative seeks to address these gaps by strengthening the entire agricultural value chain. Planned interventions include boosting agro-processing, improving logistics, and expanding access to agricultural services.
3: Guinea-Bissau's economy has delivered a solid growth in 2025, but underlying structural weaknesses continue to threaten long-term development. The latest economic update shows that gross domestic product, the GDP, expanded by 5.8% in 2025, driven largely by a strong cashew harvest and favorable farm gate prices that boosted rural incomes and consumption. However, the report warns that this growth remains narrowly based and vulnerable to shocks. And finally, the European Union antitrust regulators say Amazon Computing Services should be designated gatekeepers under EU rules aimed at reining in the power of big tech. The European Commission says the two largest cloud providers globally, Amazon Web Services and Microsoft Azure, should be designated gatekeepers under the Digital Markets Act, which sets out a list of do's and don'ts to ensure a level playing field. The preliminary findings by the EU competition enforcer came after a 7-month-long investigation. Amazon says the preliminary assessment disregards the breadth of cloud services available to European customers and risk deterring European investment and innovation. Your financial indicators: one US dollar in Nigeria is trading at 1,000 Naira 371, and Botswana is 13 Bula 50. Kenya, the dollar is trading at 128 shilling 56, and in Zambia at 17 Kwacha 86. The BRICS countries: $1 in Brazil is trading at 5 Ril 19, Russia is 74 rubles 76. India is 94 rupees 54, China at 6 yuan 79, and in South Africa $1 is trading at 16 rand 58. $1 is trading at 75 pence to the British pound and 87 to the euro. Looking at commodities, gold is trading at $3,973. In platinum at $1,562 per ounce. The price of Brent crude oil is at $72.41 a barrel. Now, for any business stories you would like to share with us, please send an email to newsroom@channelafrica.co.za or call us on +27 11 714 4459. For Channel Africa Business, I'm Nusi Posuma.
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1: It is 12:43 Central African time, and we're coming to you live from Johannesburg in South Africa. Zimbabwe's Senate has overwhelmingly approved a bill that will allow President Emmerson Mnangagwa to stay in office until 2030. It also includes provision for the president to be elected by parliament rather than by direct popular vote. Supporters of the constitutional amendment say it will strengthen accountability and foster political stability. Opponents say it's a blatant move by the president to hold on to power. And for more on this, Metusele Moyo, political analyst in Zimbabwe, joins us on the line. Metusele, good afternoon, and thank you for joining us on Africa Update.
12: Good afternoon, Lulu. Good afternoon, everybody.
1: Now, what do you make of this approval? And does it come as a surprise that the Senate approved this bill?
12: I don't think it's a surprise, is it? It was already expected. After Parliament approved the bill, it was only a matter of, time that the Senate was going to follow suit. I think we've seen that there seems to be a lot of collaboration or connivance, really, between the ruling party and the opposition. So it was already, a matter settled even before it reached the Senate, from the indications on the ground.
1: Now, is the process concluded or finalized? And President Mnangagwa staying in power until the year 2030, or are there more steps that need to be taken?
12: I think the bill was approved with some amendments by the Senate. What it means, it will have to be sent back to Parliament for Parliament to approve the amendments. I was reading somewhere that some of the sections, but these are really not the contested sections from what we understand. But once the bill is approved, it now awaits gazetting. And once it is gazetted, it awaits for the signature of the president. And I don't think at this time anyone expects the president not to sign the bill. So definitely we can say the process is as good as over.
1: And how does this latest move by the president impact the country's political landscape and democracy?
12: I think there are two ways to look at it. The first impression, especially from the opposition, is that they are going to be contesting this. I think there are people who have gone to court. They are hoping that maybe when the final process has been done, they can go to court to have a review of the process to see if maybe there are ways that they could get it overturned. But already the courts have ruled on some technicalities to say no. Some of the cases were too early, or they did not follow procedure, but the litigants are not giving up. So on the other hand, there is belief, really. I think if you have followed elections in Zimbabwe, the presidential elections in particular have been very contested because we were using the direct election system, where voters voted directly for the president. And this tended to take really the fight to the people There were accusations, and now those who support the bill believe that once the election of the president is done by parliament, it means maybe the atmosphere or the situation may be different. You know, people can trust MPs, but people are saying no, but it's easier if people have been saying presidential elections were being manipulated when millions were voting, but now you've got fewer people, parliament, which is about 220 or so people, they can be easily manipulated. But it is a very contested area. It's very difficult to get people to agree on whether this is a bad or a good move.
1: Like his predecessor, President Robert Mugabe, why do you think these leaders want to continue being in power for a long time? And how do you think ordinary Zimbabweans view this latest move?
12: Yeah, I think this has got to do with the history of Zimbabwe, the politics of Zimbabwe from 1980 up to now. There are a lot of things that have happened. And when people get into power, you know, there is this fear in my own analysis that if you get out of power, maybe there will be calls for you to account for certain things. And once people get into power, they want to stay there forever. It's almost like normal in Zimbabwe. Imagine in how many 46 years we've had two presidents. You know, is the politics of the country. Our politics has always been unfriendly. There's a lot of hostility. There's a lot to account for by the leaders. So once they get into power, they want to remain there.
1: Tseli, we have run out of time and are going to leave it there for today. Thank you so much for joining us on Africa Update.
12: Thank you, Lulu.
1: That's Metuseli Moyo, political analyst in Zimbabwe, joining us on the line.
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1: Bonjour Joël.
13: Bonjour Lulu. Bonjour à tous les auditeurs de Channel Africa. Je suis Joël Monteba et tout à l'heure c'est Vue d'Afrique, le magazine en français sur Channel Africa. Nous parlerons des autorités angolaises qui ouvrent une enquête pour détournement de fonds et blanchiment d'argent visant Higino Caneiro. Général à la retraite, nous en parlerons avec notre invité en ligne. Et en Guinée, le ministère public requiert 10 ans de prison ferme contre un colonel dans le cadre du procès du massacre du 28 septembre 2009. Nous parlerons également de la recherche d'une paix au centre d'un forum ces dernières 48 heures à Niamey, au Niger. C'est tout à l'heure sur Vue d'Afrique. Merci de rester connecté. Merci Loulou.
1: Merci Joël. Joël will be back at the top of the hour on Vue d'Afrique.
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1: That's how we wrap Africa Update today. 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
13: Bonjour à tous et bienvenue sur Canal Afrique, la perspective africaine de l'information qui émet depuis nos studios d'Oken Park en Afrique du Sud. Tumelo Mukwena est à la mise en onde de cette édition de Vue d'Afrique dont voici sans tarder les grandes lignes. Les autorités angolaises ouvrent une enquête pour détournement de fonds et blanchiment d'argent visant le général à la retraite Higino Carneiro, qui conteste la direction du MPLA au président João Lourenço. En Guinée, le ministre public requiert 10 ans de prison ferme contre un colonel dans le cadre du procès du massacre du 28 septembre 2009. La recherche d'une paix au centre d'un forum ces dernières 48 heures à Niamey, c'est au Niger. Voilà donc pour les grands titres. Je vous retrouve tout à l'heure après le bulletin d'information de Annie Kalonji. Annie, bonjour.
20: Bonjour, Joël.
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20: Bonjour à tous. Des centaines de personnes sont descendues dans les rues de Nairobi ce jeudi 25 juin à l'occasion du 10e anniversaire de la révolte de la génération Gen Z au Kenya. Brandissant des drapeaux nationaux, les manifestants ont réclamé justice pour les victimes de violences policières et dénoncé la lenteur des enquêtes ainsi que des indemnisations promises par les autorités. Compte rendu.
21: Pour cette journée de commémoration, les autorités ont déployé un important dispositif de sécurité dans la capitale. Plusieurs commerces sont restés fermés et le Parlement a été placé sous haute surveillance. Le président William Ruto défend les mesures engagées, tandis que l'opposition continue de réclamer davantage de transparence et de justice. Cette mobilisation rappelle les événements de juin 2024, lorsque des milliers de jeunes avaient envahi le Parlement pour protester contre des hausses d'impôts dans un contexte marqué par la flambée du coût de la vie. La répression policière qui avait suivi avait suscité de vives critiques au Kenya et à l'international.
20: Ici en Afrique du Sud, une coalition d'organisations opposées à l'immigration illégale a appelé jeudi à des manifestations pacifiques prévues le 30 juin à travers le pays. Réunis à Johannesburg, une vingtaine de groupes, dont March and March et Opération Doudoula, demandent au gouvernement de renforcer le contrôle des frontières et de lutter davantage contre l'immigration irrégulière. Les organisateurs ont insisté sur le caractère non violent des rassemblements, alors que plusieurs incidents mortels impliquant des ressortissants étrangers ont été signalés depuis le début de l'année dans un climat de tensions croissantes. Ces mouvements réclament notamment le départ des étrangers en situation irrégulière, un ultimatum qui ne repose sur aucune base légale. De leur côté, les autorités se préparent à intervenir en cas de débordement. L'Afrique du Sud, première économie du continent, reste une destination importante pour de nombreux travailleurs migrants africains. Le Sénat zimbabwéen a approuvé mercredi une série d'amendements constitutionnels controversés qui pourraient permettre au président Emmerson Mnangagwa de rester au pouvoir jusqu'en 2030. Le texte, déjà adopté par l'Assemblée nationale la semaine dernière, a été voté par 75 sénateurs contre 4. Il doit désormais être promulgué par le chef de l'État. Parmi les principales mesures figurent l'allongement des mandats présidentiels et parlementaires de 5 à 7 ans, ainsi qu'un changement majeur dans le mode de désignation du président, qui serait désormais nommé par le Parlement plutôt qu'élu au suffrage universel direct. L'opposition dénonce un coup d'État constitutionnel destiné à renforcer l'emprise du parti au pouvoir, le ZANU-PF, aux commandes du pays depuis l'indépendance en 1980. En Somalie, les autorités du Puntland accusent le gouvernement fédéral de Mogadiscio d'introduire clandestinement des armes sur leur territoire afin de déstabiliser la région. Dans un communiqué publié mardi, le ministère de la Sécurité du Puntland affirme que ces armes seraient destinées à alimenter des conflits entre clans et à fragiliser la stabilité locale. Les autorités régionales évoquent un plan coordonné avec des acteurs étrangers et accusent certains responsables politiques proche du pouvoir central d'y être associé. En réponse, le Puntland a annoncé l'interdiction d'accès à son territoire pour les forces de sécurité extérieure et les responsables nommés par le gouvernement fédéral. Ces accusations interviennent dans un contexte de crise politique persistante à Mogadiscio et plusieurs États fédérés depuis l'expiration du mandat de l'administration fédérale en mai dernier. Parallèlement, l'opposition appelle à une médiation internationale accrue, tandis que la Turquie multiplie les efforts pour favoriser un dialogue entre les différentes parties. Et pour finir, l'organisation Human Rights Watch exprime sa vive inquiétude après l'adoption d'une nouvelle loi au Tigré dans le nord de l'Éthiopie. Le texte renforce les pouvoirs des autorités régionales pour mobiliser la population au service militaire. Selon l'ONG, une vaste campagne de conscription est actuellement menée dans plusieurs localités de cette région marquée par la guerre entre 2020 et 2022. C'est tout pour ce bulletin d'information. Merci de l'avoir suivi. Au revoir.
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5: Bienvenue à tous dans la grande actualité de Vue d'Afrique. Je suis Joëlle Mouteba. Merci d'avoir choisi Vue d'Afrique pour vous informer en français sur Channel Africa. Et merci de nous retrouver sur les réseaux sociaux @ChannelAfrica sur Facebook et @ChannelAfrica1 sur toutes les autres plateformes. Du 25 au 27 juin 2026, le Palais des Congrès de Cotonou accueille la première édition du Salon Expo Avicole du Bénin. organisée par le ministère de l'Agriculture et ses partenaires. Cette rencontre réunit des éleveurs, des experts et des acteurs internationaux du secteur autour des innovations technologiques pour dynamiser la production nationale de volailles et de produits dérivés. Plus de détails dans ce compte-rendu de Pamela Combat.
4: Organisé par l'interprofession avicole du Bénin en partenariat avec le ministère de l'Agriculture, de l'Élevage et de la Pêche, cette initiative s'inscrit dans la vision gouvernementale visant à renforcer la souveraineté alimentaire et à préparer la réduction progressive des importations de produits carnés. Et placée sous le thème « L'aviculture face à la souveraineté alimentaire des pays », ce salon ambitionne de rapprocher des producteurs béninois les innovations et solutions technologiques développées dans le secteur. Prévu comme un événement majeur du calendrier agricole national, le Salon Expo Avicole du Bénin 2026 suscite déjà de grandes attentes au sein des acteurs de la filière. Les éleveurs, les transformateurs, les investisseurs et les autorités publiques voient en cette rencontre une opportunité stratégique pour dynamiser durablement la production avicole et réduire la dépendance du pays aux importations de produits congelés. Au cœur des attentes figure d'abord la modernisation des pratiques d'élevage. De nombreux producteurs espèrent que le salon sera un espace privilégié de transfert de technologies et de savoir-faire. L'introduction de nouvelles techniques en matière d'alimentation, de santé animale et de gestion des élevages est perçue comme essentielle pour améliorer la productivité locale selon plusieurs professionnels du secteur. Ensuite, les acteurs attendent des solutions concrètes aux difficultés structurelles qui freinent le développement de la filière. Parmi elles figure le coût élevé des intrants, les maladies aviaires ainsi que le manque d'accès à des financements adaptés. Ce salon expo est donc perçu comme une plateforme d'échange où pourront émerger des partenariats entre producteurs, institutions financières et décideurs publics afin de proposer des mécanismes de soutien efficaces. La question de la souveraineté alimentaire constitue également un enjeu majeur. Le Bénin importe encore une part importante de sa consommation en volaille, ce qui fragilise les producteurs locaux face à la concurrence des produits étrangers souvent moins chers. À travers cette rencontre, les organisations ambitionne aussi de promouvoir la production nationale et de sensibiliser les consommateurs à privilégier les produits locaux. Les participants attendent ainsi des annonces fortes en matière de politique publique, notamment des mesures incitatives pour protéger et valoriser la filière nationale. Par ailleurs, le développement de chaînes de valeur intégrées figure aussi parmi les priorités évoquées. Le salon devrait permettre de renforcer les liens entre les différents maillons du secteur, de la production à la commercialisation en passant par la transformation. Cette approche globale est jugée indispensable pour créer davantage de valeur ajoutée, générer des emplois et stimuler l'économie rurale. Les jeunes entrepreneurs en particulier y voient une occasion de s'insérer dans une filière porteuse. Il faut souligner par ailleurs que les attentes portent aussi sur la dimension régionale et internationale de l'événement. En attirant des experts, des investisseurs et des exposants venus d'autres pays, le Salon Expo Avicole du Bénin 2026 pourrait positionner le pays comme un hub incontournable de l'aviculture en Afrique de l'Ouest. Ce rayonnement est perçu comme un levier pour attirer des investissements et accélérer la transformation du secteur. Pamela Kumba pour Channel Africa Actualité.
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5: La justice angolaise a ouvert une enquête pour détournement de fonds et blanchiment d'argent à l'encontre du général à la retraite Higino Carneiro sur sa gestion de la province de Kwando-Kubango. Il l'a gouverné entre 2012 et 2016. Higino Carneiro avait publiquement manifesté son intention de briguer la direction du parti présidentiel, le Mouvement Populaire pour la Libération de l'Angola, MPLA, qui doit tenir son congrès en décembre prochain dans la perspective des élections législatives attendues en août 2027. Rappelons que le président João Lourenço, qui dirige actuellement le MPLA, souhaite conserver son poste à la tête du parti lors du prochain congrès. Et pour en parler, nous sommes en ligne avec l'analyste politique Ezekiel Mey. Bonjour, bienvenue sur Vue d'Afrique, monsieur Mey.
6: Bonjour madame et bonjour aux auditeurs de Vue d'Afrique.
5: Alors les faits reprochés à Higino Carneiro remontent à sa gouvernance de Kwando-Kubango 2012-2016, je l'ai dit. Pourquoi selon vous le parquet général choisit-il d'activer cette enquête maintenant, à quelques mois du congrès du MPLA?
6: Ok, madame, vous savez, en politique, il n'y a pas de soleil dans le même ciel. Donc, on ne peut pas avoir de lion qui dirige la forêt. Et Gino Carnero fait partie de ces généraux qui ont combattu aux côtés du président actuel avec tant d'autres généraux qui, pour la plupart, ne sont plus dans la politique active. Il est resté le seul. Alors, vouloir se présenter pendant que l'actuel a des intentions de prolonger son mandat, le fait directement en opposant des tailles. Et comme toujours, quand on veut se débarrasser d'un challenger potentiel, il faut aller fouiller dans la vie passée, dans la gestion, dans tout ce que la personne a. Et c'est dans cette optique-là que Eugenio Carnero s'est exposé. Déjà qu'en 2020, il a eu aussi des ennuis judiciaires avec l'interdiction de quitter le pays. Et j'ai comme l'impression qu'on avait un peu calmé cette histoire-là pour voir si les choses pouvaient évoluer autrement. Car il reste le seul parmi tant d'autres. Tout ce qui sont autour du président angolais, c'est la nouvelle classe, c'est la nouvelle génération. Ils n'ont pas de poids comme Eugenio Carnero.
5: Et les accusations portent sur Kwando Kubango, une province rurale et peu stratégique, et non sur son mandat de gouverneur de Luanda, où les enjeux financiers étaient pourtant bien plus importants. Hein. Cela vous surprend-il? Faut-il y voir autre chose qu'un simple hasard judiciaire?
6: Non, ça ne surprend pas tous ceux qui sont tout ce qui suivent l'évolution de la politique angolaise. Puisque déjà en 2020, le 13 février, quand il avait été interdit de quitter l'Angola, c'était dans la même ligne de mire. On était en train de le reprocher de blanchissement d'argent, de la mégestion. Mais à cette époque-là, en 2020, il s'agissait de sa gestion de la ville de Luanda, à l'époque quand il était... comme ministre des travaux publics. Maintenant, revoir Kwando Kubango ressurgir, oui, ce n'est pas une surprise, mais c'est le timing qui est une surprise. Et il y a un élément dans le chef d'accusation. Il est accusé de n'avoir pas utilisé le fonds qui était alloué pour le programme social de la dite province. Lui, il a par contre pris le fonds, il les a investis dans les hôtels, dans le tourisme. Et comme pour dire que quand vous changez le projet ou quand vous changez la direction de l'investissement, il y a possibilité qu'il y ait corruption ou sinon qu'il y ait intérêt. C'est ça le chef d'accusation.
5: Mais quand même, pour éclaircissement, sachant déjà les faits qui lui étaient reprochés et sachant que ça pouvait revenir contre lui, pourquoi aurait-il osé défier le président?
6: Ça, je crois bien qu'il avait très mal fait, qu'il s'est mal projeté. Il a fait de très mauvais calculs. Moi, je crois qu'il devrait rester tranquille, observer et voir ce que le président pouvait soit le proposer. Il pouvait facilement être un dauphin, mais déjà quand il montre que lui, il veut aussi briguer, et surtout que c'est un poids lourd, malheureusement, c'est un poids lourd. C'est le fait qu'il soit un poids lourd qui s'est prononcé. Alors, il a mis les calculs de l'autre en difficulté. Alors, il faut aller chercher dans le placard, si on peut retrouver.
5: Ceci dit, peut-on réellement s'attendre à ce que cette affaire soit jugée de manière impartiale, quelles que soient les conséquences politiques? En d'autres termes, les Angolais ont-ils des raisons de croire que cette procédure suivra son cours uniquement sur la base des faits et du droit?
6: Déjà, l'impartialité du système judiciaire angolais est toujours remise en cause. Les Angolais ne se font pas facilement duper sur ce point-là. Néanmoins, vis-à-vis de ce qui lui est reproché, M. Gino Carnero devra alors démontrer qu'il est né pour rien. Mais déjà, le fait de changer le cahier de charge pour quelque chose d'autre, je ne vois pas, madame, comment il va s'en sortir.
5: Et c'est le seul à ce jour hein, à avoir affiché publiquement ses ambitions. Cette enquête risque-t-elle de décourager d'autres candidatures et de transformer le congrès du MPLA en simple formalité pour João Lourenço?
6: L'image du parti MPLA pourrait souffrir si Higinio Carneiro était alors l'unique prétendant. Malheureusement, il n'est pas l'unique prétendant puisque l'MPLA avait déjà ou venait même à peine de valider quelques candidatures. Il y a par exemple celui de José Carlos d'Almeida et l'autre de Valdir Cunego et puis d'Antonio Venancio. Donc le fait que le président ou le parti s'est choisi le moins lourd, c'est justement pour jouer cette carte-là, de donner une bonne image qui peut permettre que la suite ne soit pas catastrophique pour l'image d'abord de lui-même, le président, et ainsi que de l'appareil judiciaire angolais.
5: Mais est-ce que João Lourenço aurait-il la légitimité, aura-t-il la légitimité politique nécessaire pour porter sa révision constitutionnelle ? Alors que le parti a enregistré son plus faible score électoral en 2022.
6: En tout cas, là, c'est une très bonne question. Je crois que la légitimité, c'est ce qu'il est en train de souffrir, d'autant plus que l'économie, le chômage, le coût de la vie sont les éléments qui ont fristé les électeurs et qui a fait que l'MPLA ait le taux le plus bas. Maintenant, le changement ou la révision constitutionnelle dépendra de ce qu'il peut présenter au peuple actuellement par rapport à ce que nous avions mentionné, de l'économie qui bat en retraite. Mais aussi, il y a l'UNITA, le parti d'opposition qui était autrefois un parti rebelle. A-t-il la capacité de mobiliser le peuple angolais? Si l'UNITA n'a pas cette capacité, je ne sais pas moi comment...
5: Mais est-ce qu'on peut dire que les difficultés du MPLA créent automatiquement des opportunités pour l'UNITA?
6: Bien sûr, madame. Vous pouvez observer qu'aujourd'hui, lors des dernières élections, l'MPLA n'a enregistré que 51% de voix, alors que l'UNITA, qui était beaucoup plus faible déjà après la guerre en 2001, l'UNITA n'a fait qu'augmenter sa participation ainsi que son électorat. Donc, si jamais il y a des ennuis au niveau de l'MPLA, l'UNITA est parmi les partis politiques qui vont tirer profit. Bien sûr, il n'est pas le seul parti politique. Il y a encore Casacé, il y en a tant d'autres qui peuvent aussi capitaliser. Mais reste, comme vous savez, en politique, et deux fois, il y a des événements qui surprennent, qui peuvent basculer ou pencher pour l'un contre l'autre. Voilà le calcul que M. João Lourenço devra faire et voir s'il n'aura pas le peuple derrière son dos.
5: Ézéchiel May, merci pour votre analyse. Vous êtes analyste politique. Merci encore, Monsieur May. Au revoir.
6: Au revoir, madame. Merci pour m'avoir eu.
5: Et merci d'avoir accepté notre invitation. On referme le dossier angolais pour ouvrir celui de la Guinée. Le ministère public a requis 10 ans de prison ferme avec une sûreté de 5 ans à l'encontre du colonel de gendarmerie Bienvenu Lama, dans le cadre du procès du massacre du 28 septembre 2009. Selon l'accusation, les recrues du camp militaire de Kaléia, impliquées dans les exactions au stade de Conakry, étaient placées sous l'autorité directe du colonel, qui doit donc assumer ses responsabilités de commandement. La défense conteste globalement les charges et rejette les réquisitions du parquet. Retour sur cette réquisition avec Mamadou Sadio Baldé depuis Conakry.
10: Les atrocités des événements du 28 septembre continuent d'être jugées en Guinée. Un responsable fortement mis en cause par Feu Aboubakar Diakité Ditumba a été entendu par le tribunal. Aux yeux du procureur, l'accusé a sa responsabilité dans les tueries du 28 septembre 2009. Dans les échanges, un avocat de la partie civile demande à l'accusé son agenda la veille et le jour du massacre. Maître Souleyman Baldé, puis Bienvenu Lama.
11: Votre agenda du 27, où étiez-vous le 27 septembre 2009?
22: Le 27 septembre 2009, j'étais à Kaléia.
11: Qu'en est-il de la date du 28 septembre aussi?
22: Le 28 septembre, j'étais aussi à Kaléia.
11: Pourriez-vous brièvement nous décrire votre agenda ce jour-là?
22: J'étais en train de préparer le recyclage des commandants d'escadron et des futurs commandants d'escadron qui devraient aller à Hawaï ou au Cameroun.
11: Ah, merci, monsieur, mon colonel. Merci, monsieur le président.
10: Dans sa réquisition, un membre du ministère public décrit comment des recrues issues du camp de Kalea ont été déployées, comment surtout ils étaient habillés et leur mission.
3: Le second groupe qui nous intéresse plus dans ce cas précis provenait du centre d'instruction de Kalea, qui est placé sous la coordination et le commandement de l'accusé qui est devant vous, le colonel Bienvenu Lama. Ce groupe a été transporté dans des minibus et ils ont été déposés au stade du 28 septembre. Ces hommes étaient tantôt habillés par des tenues militaires, ceux venant de la garde présidentielle, mais ceux venant du camp

0: à l'époque des faits comme complice des violences commises au stade du 28 septembre. En dépit de tout, il n'aurait pas pris de sanctions disciplinaires.
1: Est-ce que le supérieur savait ou aurait dû savoir que des crimes allaient se commettre? Bien sûr, monsieur le président. Est-ce que le supérieur a pris toutes les dispositions pour les empêcher ou en limiter les effets? Ça n'a pas été le cas, monsieur le président. Aussi, est-ce qu'après la commission de ces crimes-là, des sanctions avaient été entreprises? Non, monsieur le président, aucune sanction.
0: Sidiki Camara revient sur la requalification des faits obtenus au terme d'un débat entre les différentes parties.
1: S'il vous plaît, requalifiez les faits de complicité d'abus d'autorité, meurtre, assassinat, viol, coup, blessure de violence volontaire, prévu et puni par les articles 19, 20, 775, 206, 208.
0: C'est ainsi que le ministère public a requis 10 ans de prison ferme et une sûreté de 5 ans contre Bienvenu Lama.
1: L'accusé Bienvenu Lama, dans les liens de la culpabilité pour ces faits-là et pour la répression, le condamné à 10 ans de réclusion criminelle avec une période de sûreté de 5 ans. Et si vous le faites, monsieur le président, vous aurez rendu une justice saine. Vous aurez rendu une justice à laquelle le peuple tout entier attend.
0: Maître Antoine Pépé Lama, l'un des avocats du colonel Bienvenu Lama, rejette cette réquisition du ministère public et déclare, je cite, c'est sur la base d'un élément léger que le parquet a, au nom de la survenance d'une prétendue circonstance nouvelle, aménagé une procédure irrégulière et frauduleuse pour le ramener à la barre de la juridiction de ce siège. Le colonel est innocent, nous allons plaider non coupable et nous espérons que ce tribunal n'hésitera pas à l'acquitter purement et simplement. Fin de citation. Pour sa part, Maître Ouléma Touba, avocate de la partie civile, trouve que cette peine est légère au regard des faits. Elle affirme, je cite, « pour un crime quand même contre l'humanité, avec tous les dégâts qui ont été commis, nous estimons que cette peine est très légère ». Fin de citation. Conakry, Mohamed Sadio Baldé, Channel Africa, Actualité.
2: Merci Mamadou Sadio Baldé. Et au Niger, la recherche d'une paix durable a été au centre d'un forum ces dernières 48 heures à Niamey. Leaders religieux, représentants des communautés, autorités administratives et traditionnelles, organisations non gouvernementales, médias et acteurs de la société civile ont passé au peigne fin tout ce qui peut constituer au goulot d'étranglement pour le retour de la paix dans les zones affectées par les conflits armés. La rencontre a également permis aux participants de tirer un bilan satisfaisant avant de dégager des recommandations. Plus de précisions avec notre correspondante à Niamey, Chikabirou Chefouzara.
3: Du 23 au 24 juin 2026, une centaine de participants venus de toutes les régions du Niger ainsi que du Burkina Faso et du Mali ont pris part à ce forum national qui a pour objectif de réunir autour d'une même table toutes les parties prenantes afin de mener des réflexions pour bâtir une paix durable fondée sur le dialogue, la cohésion sociale et la résilience des communautés. Monseigneur Laurent Lompo, archevêque de Niamey.
4: Et le consensus était tourne autour de la synergie ensemble pour travailler en vue de construire cette paix. Et cette paix ne peut se faire que quand nous sommes convaincus, moi qui parle en tant que religieux et les autres, que la religion a une partie importante dans le cadre du dialogue. Et nous avons échangé dans le cadre du dialogue. Nous avons échangé dans le cadre des ONG et je suis très satisfait. Ce travail peut porter beaucoup de fruits et cela sera une vulgarisation au niveau du pays à ce qu'on retrouve cette sécurité. Et souvent, la sécurité, chacun doit se poser la question pour dire il ne peut pas avoir de paix si nous n'avons pas une mentalité convertie, si nous n'avons pas une conversion à l'interne et si chacun de nous ne prend pas à cœur ce que l'État fait pour accompagner. Parce que souvent on attend les SDF, mais chacun de nous est partenaire et acteur de paix et de justice dans ce pays.
3: Présents au forum, les déplacés internes se réjouissent de la rencontre avant de lancer un cri du cœur à l'endroit des autorités nigériennes et les partenaires techniques et financiers. Écoutons une déplacée interne qui a préféré garder l'anonymat.
5: Tout ce que nous entendons maintenant, c'est la paix. Que la paix.

0: nous aide que la paix revienne dans la zone et que tous nos enfants soient scolarisés à l'école et que les femmes reprennent leurs activités, les maraîchères, le commerce, parce qu'il n'y a pas le marché. S'il n'y a pas le marché, là où femme est et qui ne peut pas vendre, tu ne fais pas commerce, tu n'es pas content. Mais s'il y a le marché, on est content. Les femmes, que les femmes reprennent leur commerce. Parce que maintenant, même si tu veux aller au champ, tu ne peux pas. Nous voulons que les champs tempêtes reprennent et que toutes les violences s'arrêtent. C'est ça que nous demandons. Nous lançons l'appel à l'endroit des ONG, à l'endroit des autorités, à l'endroit des leaders religieux de nous venir en aide.
1: Le Forum national de l'initiative du Sahel pour la paix intervient dans un contexte marqué par l'extrémisme violent, les conflits armés et les déplacements des populations. Il est organisé par l'initiative du Sahel pour la paix, lancée en 2019 par les conférences épiscopales réunies de l'Afrique de l'Ouest et Catholic Relief Service. Kabir Chef Zara, Niamey, Channel Africa.
2: Kabirou Chefou Zara, merci. Place à présent à la deuxième partie de Vue d'Afrique avec en tête l'information des sports que nous présente Kabongo Joël.
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4: Amis sportifs, bonjour et bienvenue à cette édition qui s'ouvre évidemment par le Mondial 2026. La deuxième journée de la Coupe du Monde 2026 organisée en Amérique du Nord a livré plusieurs enseignements après le 48 premier match du tournoi. La Confédération africaine de football CAF, qui comptait 10 représentants dans ce mondial, totalise après deux journées 5 victoires, 7 matchs nuls et 8 défaites. La Coupe du Monde a enregistré ses premiers qualifiés pour la phase à élimination directe avec l'accession des 6 sélections au 16e des finales. L'Afrique du Sud et le Maroc sont jusque-là les deux équipes africaines qui ont déjà validé leur qualification pour les 16e de finale et à l'issue des derniers résultats de la phase de groupe. L'Afrique du Sud a validé son billet en s'imposant ce jeudi 26 juin sous le score de 1 but contre 0 contre la République de Corée au stade Monterrey. Les Bafana Bafana ont décroché cette qualification historique grâce à un but de Tapelo Maseko à la 63e minute. Le Maroc a également rejoint les 16e de finale après son succès de 4 buts contre 2 face à l'AIC, confirmant son bon parcours dans la compétition. La première affiche connue de 16e de finale opposera l'Afrique du Sud. Avec cette qualification, l'Afrique du Sud atteint pour la première fois de son histoire la phase d'élimination directe. Les autres sélections poursuivent leur lutte lors des dernières journées de la phase des groupes pour décrocher le dernier billet qualificatif. Pour leur part, l'Égypte, l'Algérie ont enregistré leur première victoire, tandis que le Ghana demeure invaincu après son match nul contre l'Angleterre. Le Cabo-Verde réalise également un parcours remarquable avec 2 matchs nuls face à l'Espagne et l'Uruguay, 2 anciens champions du monde. En revanche, la Tunisie est devenue la première équipe africaine éliminée après 2 défaites. La Côte d'Ivoire battue par l'Allemagne, le Sénégal défait par la Norvège, la République démocratique du Congo battue par la Colombie devront impérativement réagir lors de la dernière journée. Rendons-nous au Burkina Faso. Les travaux des experts du secteur de sport, de la jeunesse et de l'emploi de la Confédération des États du Sahel, AES, se sont ouverts le mercredi à Ouagadougou, réunissant les techniciens de l'espace confédéral en prélude de la rencontre ministérielle du vendredi 26 juin prochain. Cette session de 3 jours vise à examiner, amender et valider les documents techniques relatifs à l'harmonisation des activités sportives. Lors de la cérémonie d'ouverture, Koualeta Ouédraogo, secrétaire général au ministère de Sport, de la Jeunesse et de l'Emploi du Burkina Faso a rappelé que cette rencontre matérialise la vision des chefs d'État de l'AES, bâtir une approche concertée, mutualiser les initiatives et renforcer la coopération constructive pour répondre efficacement aux défis des secteurs de sport, de la jeunesse et de l'emploi du Sahel.
5: Durant les travaux, les experts se pencheront sur quatre projets fédérateurs majeurs. Le projet de création du Centre de développement de la jeunesse et des sports de l'AES, le Forum confédéral de la jeunesse et du volontariat, les Jeux olympiques de l'AES et le Salon confédéral de l'emploi de l'AES. Les conclusions issues de ces travaux techniques seront soumises pour adoption lors de la réunion des ministres chargés des sports, de la jeunesse et de l'emploi le vendredi 26 juin 2026.
4: Et c'est connu, la Confédération africaine de football CAF a dévoilé le programme ainsi que les horaires des rencontres de la Cannes féminine Maroc 2026. Le tournoi s'ouvre le dimanche 26 juillet à Rabat avec une affiche entre l'Algérie et le Sénégal au stade olympique de Rabat. Le Maroc, pays hôte, entrera également en lice le même jour face au Kenya au stade Moulay El Hassan. Cette édition marquera une première dans l'histoire de la Cannes féminine avec un format élargi à 16 équipes réparties en 4 groupes de 4 sélections. Les rencontres se dérouleront dans 2 villes marocaines, Rabat et Casablanca. Le groupe A est basé à Rabat et composé du Maroc, de l'Algérie, du Sénégal, du Kenya. Le groupe B, qui évoluera à Casablanca, réunit l'Afrique du Sud, la Côte d'Ivoire, le Burkina Faso et la Tanzanie. Le Nigeria, référence de football féminin africain, va évoluer dans le groupe C aux côtés de la Zambie, de l'Égypte et du Malawi, tandis que le groupe D est constitué du Ghana, du Cameroun et du Mali, ainsi que du Cap-Vert.
6: Les quarts de finale sont programmés les 8 et 9 août, tandis que les demi-finales se joueront le 12 août à Rabat. Les matchs de barrage ainsi que la rencontre pour la troisième place auront lieu les 13 et 15 août à Casablanca et Rabat. La finale se disputera le dimanche 16 août 2026 au stade olympique de Rabat. Au-delà de l'enjeu continental, la compétition servira également de tournoi qualificatif pour la Coupe du monde féminine de la FIFA 2027, prévue au Brésil.
4: Parlons des rugby 2026, l'édition 2026 du championnat du monde junior de rugby se déroulera à Géorgie du 27 juin, donc ce samedi au 18 juillet, avec 16 équipes engagées. Tenante du titre, l'Afrique du Sud abordera la compétition avec l'ambition de conserver sa couronne dans un tournoi marqué par un nouveau format avec une nouvelle identité. Anciennement connu sous le nom des championnats du monde de moins de 20 ans de rugby, le tournoi adopte désormais l'appellation des championnats du monde junior de rugby. La compétition se tiendra en Géorgie, dans les villes de Tilibi et Koutaï, et réunira les 20 meilleures sélections nationales de moins de 20 ans. Sacrée en 2025 en Italie, l'Afrique du Sud défendra son titre dans la poule A, où elle sera opposée au pays hôte, la Géorgie, ainsi qu'au pays de Galles et à l'Uruguay. Selon World Rugby, cette édition marque le retour à un format à 16 équipes, une première depuis 2009. Cette évolution vise à offrir davantage d'opportunités de compétition aux jeunes talents de rugby mondial. Fin de cette page de sport. Merci de l'avoir suivi.
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2: Le sport, c'est fini, mais l'information continue sur Vue d'Afrique. Merci de rester connecté. Le deuxième colloque international consacré au Nexus climat, paix, sécurité dans le bassin du lac Tchad a pris fin mercredi 24 juin à N'Djamena. Durant 2 jours, chercheurs, décideurs politiques, représentants d'organisations internationales et partenaires au développement ont échangé autour des défis croissants qui touchent cette vaste région d'Afrique centrale et de l'Ouest. Annie Kalonji.
7: Le colloque était organisé par le Centre de formation et de recherche en gestion des risques de catastrophes et adaptation au changement climatique, le GERICA ACC, en partenariat avec le ministère tchadien de l'Environnement, de la Pêche et du Développement durable. Il s'est tenu sous le thème « Climat, paix et sécurité dans le bassin du lac Tchad, innover, prévenir et coopérer pour réduire les risques de catastrophes ». Dès l'ouverture des travaux, le ministre tchadien de l'Environnement, Hassan Bakit Djamous, a dressé un constat préoccupant. Selon lui, plus de 70% des catastrophes enregistrées dans le bassin du lac Tchad sont directement liées aux aléas climatiques. Sécheresse, inondations et dégradation des ressources naturelles affectent les moyens de subsistance de plus de 22 millions de personnes. Ces phénomènes aggravent également les tensions autour de l'accès à l'eau et au pâturage, tout en favorisant les déplacements de populations. Pour le ministre, l'urgence est collective. Il a rappelé que l'avenir de près de 30 millions d'habitants dépend de la capacité des États et de leurs partenaires à agir ensemble. La directrice du GERICA ACC, la professeure Fabienne Belval, a pour sa part insisté sur la nécessité d'adopter une approche globale face à des crises désormais étroitement liées. Changement climatique, insécurité, vulnérabilité sociale et pressions économiques ne peuvent plus être traitées séparément. Elle a plaidé pour le renforcement de la formation, le partage des connaissances scientifiques et la coopération transfrontalière afin de construire des réponses durables. Au-delà de son caractère scientifique, cette rencontre se voulait également une plateforme stratégique destinée à rapprocher la recherche de l'action publique. Les participants ont débattu de plusieurs thématiques majeures: gouvernance climatique, prévention des conflits, sécurité alimentaire, migration, cohésion sociale et inclusion des groupes les plus vulnérables. Parmi les propositions avancées figure la création d'un observatoire régional climat, paix, sécurité. Cet outil aurait pour mission de mieux anticiper les crises, d'améliorer le suivi des risques et de fournir aux décideurs des données fiables pour orienter leur politique. Les participants estiment qu'un tel mécanisme pourrait renforcer la coordination régionale et soutenir les efforts de résilience des communautés locales. Le colloque a également été l'occasion d'interpeller la communauté internationale sur la question du financement climatique. Le ministre tchadien a salué les avancées enregistrées lors de la COP28 concernant le fonds destiné aux pertes et dommages, tout en appelant les pays industrialisés à accélérer la mobilisation des ressources promises. En clôture, les organisateurs ont exprimé le souhait que les recommandations formulées au cours de ces deux journées débouchent sur des actions concrètes, car dans cette région partagée entre le Tchad, le Cameroun, le Niger et le Nigeria, les défis climatiques, environnementaux et sécuritaires sont désormais étroitement imbriqués. Pour les participants, seule une réponse concertée, innovante et solidaire permettra de transformer ces défis en opportunités de coopération, de stabilité et de paix. Annika Longy pour Channel Africa Actualité.
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2: Est-ce que les Nigérians voient cette opération comme un véritable tournant sécuritaire? La preuve même que l'armée reprend enfin l'avantage face aux groupes armés et par conséquent l'espoir que d'autres otages puissent être libérés prochainement.
8: Incontestablement, c'est un signe d'un regain d'espoir pour les Nigériens. Mais la plupart des populations ici restent prudentes avant d'y voir un véritable tournant sécuritaire. D'un côté, l'opération menée dans l'état de Borno est la démonstration que l'armée conserve une certaine capacité à localiser, mais aussi à secourir des otages. Mais de l'autre côté, cette libération intervient alors que le pays est profondément marqué par une nouvelle vague d'enlèvement.
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2: L'information continue sur Vue d'Afrique et l'information sur Vue d'Afrique, c'est également la Guinée qui ouvre une nouvelle ère avec la décision du président Mamadi Doumbouya d'interdire l'exportation de l'or brut produit dans le pays pour obliger les opérateurs à le raffiner sur place avant sa commercialisation. À en croire les autorités guinéennes, cette décision vise à créer des emplois, renforcer l'industrie locale et mettre fin à l'exportation de matières premières non transformées. Les sociétés minières qui ne respecteront pas cette mesure s'exposent à des sanctions pouvant aller jusqu'au retrait de leur permis d'exploitation. Dans la foulée, Mamadi Doumbouya a annoncé l'entrée en service prochaine d'une raffinerie Nimba Gold Refinery, présentée comme un ambitieux projet industriel du secteur aurifère en Afrique. Et pour en parler, nous sommes en ligne avec le professeur Bernard Wanji, économiste. Bonjour, monsieur Wanji.
9: Bonjour et bonjour à tous vos auditeurs.
2: Alors professeur, en obligeant les sociétés minières à raffiner l'or en Guinée avant de l'exporter, où se crée désormais la valeur ajoutée que le pays perdait jusqu'à présent?
9: Écoutez, l'or c'est comme toutes les autres matières premières, c'est-à-dire c'est une matière première. Donc, lorsqu'elle est exportée à l'état brut, vous avez moins. Et lorsqu'elle est transformée sur place, au moins même semi-transformé, vous avez une moitié de la valeur ajoutée, mais généralement, c'est dans les pays consommateurs, c'est-à-dire les pays industrialisés, que se transfère véritablement la meilleure quote-part de la valeur ajoutée. Ceci est vrai pour la tablette de chocolat et c'est vrai, n'est-ce pas, pour l'or. Vous voyez, quand vous avez une tasse de café dans un restaurant à Paris, ça coûte 1 euro, 2 euros, 1 000 francs CFA. Alors que le contenu du café en grammes ne représente même pas 10%, n'est-ce pas, du prix de cette tasse de café en Europe. Donc c'est toujours un dilemme. Hein, quand on transforme, si vous transformez sur place, le consommateur sera mécontent. C'est ça le dilemme. Si vous transformez tout votre café sur place, vous produisez les sachets de café fini et vous envoyez en Europe, vous produisez votre chocolat et vous envoyez en Europe, les Européens ne vont pas acheter. Donc, la politique économique, n'est-ce pas, ce n'est pas seulement les désirata politiques. Hein? L'histoire de dire transformer notre matière première, ce n'est qu'un désirata politique souverainiste. Il faut tenir compte de la réalité du marché. En Europe, vous avez les chocolatiers, n'est-ce pas? Vous avez des chocolatiers qui sont chocolatiers de génération en génération, de père en fils. Et ils font des chocolats bien précis pour leurs clients, que vous ne pouvez pas produire en Afrique. Il en est de même pour l'or.
2: Et
9: Vous
2: il y a
9: voyez,
2: aussi,
9: la.
2: Monsieur Wanji, professeur, excusez-moi, il y a aussi le fait qu'une raffinerie d'or conforme aux standards internationaux demande du temps, des compétences et des certifications très strictes. Est-ce que ce calendrier est réellement tenable sur le plan technique ou y a-t-il un risque que le secteur se retrouve bloqué si l'infrastructure n'est pas prête à temps?
9: Bon, j'ai vu les images de l'usine qui est en construction. Le bâtiment est très grand, mais il se trouve que le bâtiment à Conakry est très, très vaste. Mais il se trouve que le mois passé, j'ai vu les images de la plus grande raffinerie d'or de la Suisse. Hein, c'est des petits, petits bâtiments qui datent d'il y a 100, 150 ans. Hein, et on raffine l'or là-bas à 999 pour 1000, c'est-à-dire 99,99%, et on fabrique, et on met, n'est-ce pas, le sceau pour certifier la qualité, n'est-ce pas, de ce produit. Et alors, moi, je ne sais pas si, n'est-ce pas, la Guinée a pris les précautions pour pouvoir certifier son produit final. Parce que laissez-moi vous dire qu'actuellement, en Afrique, il y a 14 raffineries d'or. De la Tanzanie au Ghana, jusqu'au Ghana voisin, l'Afrique du Sud, Burkina, tout ce que vous voulez. Il y a 14 raffineries, mais il y a une seule qui est basée en Afrique du Sud, qui a la certification du LLBMA, c'est-à-dire London Bullion Market Association, qui est le principal marché de l'or du monde. Le marché de l'or contrôle 70% du marché de l'or du monde. Et Dubaï contrôle 25%. Il ne reste que 5% d'indépendants. Donc, vous voyez donc que si vous n'avez pas la certification de Londres particulièrement, vous ne pouvez pas vraiment progresser. Et actuellement, sur les 14 raffineries d'or en Afrique, il n'y a que celle d'Afrique du Sud, n'est-ce pas, qui a cette certification. Et je ne pense pas que Conakry ait même commencé les démarches pour l'avoir.
2: Et la Guinée est le premier producteur mondial de bauxite, mais elle choisit de commencer par l'or pour le raffinage local. Est-ce surtout une question de faisabilité technique ou aussi le fait que la bauxite implique des étrangers, je veux dire des intérêts étrangers très puissants, notamment chinois, plus difficiles à bousculer?
9: Non, bon, pour la bauxite, c'est simple. La réponse est simple. La bauxite de la Guinée ne peut pas être transformée en Guinée parce que la Guinée n'a pas l'énergie. C'est pourquoi en 1954, la France, qui contrôlait les deux pays, avait construit le barrage hydroélectrique au Cameroun et y a acheminé la bauxite de Guinée. Vous comprenez? Parce que la Guinée n'a pas, n'est-ce pas, l'énergie pour pouvoir faire l'électrolyse. Bon, la Guinée aurait pu travailler avec le Ghana. Qui avait prévu de construire un grand barrage là-bas sur la Volta, mais ils n'ont pas pu s'entendre. Sékou Touré et Nkrumah, curieusement, n'ont pas pu s'entendre pour que deux pays voisins puissent coopérer et exploiter la bauxite. Donc, vraiment, c'est toute une autre question.
2: quand un État impose davantage de contraintes aux investisseurs étrangers, comment trouver l'équilibre entre défendre les intérêts nationaux et rester attractif pour les capitaux internationaux?
9: Bon, j'ai vu la vidéo de la séance de travail du général président de Guinée avec les industriels de l'or. Donc, il parlait d'un ton martial, un ton menaçant, un ton ferme. C'est très bien avoir des tons révolutionnaires, mais il faut savoir que ceux qui étaient face à lui, qui avaient des figures comme des Asiatiques, des Chinois, des Européens, c'est eux qui contrôlent, n'est-ce pas, le marché de l'or dans le monde. Donc, moi, je pense que, n'est-ce pas, quand on traite avec eux, il faut avoir un peu de tact. Il faut avoir un peu de tact et y aller doucement. Parce que si, n'est-ce pas, le Ghana, si la Guinée raffine son or et qu'on n'achète pas à Dubaï, on n'achète pas à Londres, qu'est-ce qu'il va faire avec? Il va seulement stocker dans sa banque centrale pour pouvoir faire des réserves.
2: Professeur Bernard Wanji, merci pour toutes vos réponses à nos questions. Vous êtes économiste. Merci encore, professeur. Au revoir.
9: Merci, au revoir. Merci.
2: Voilà, place à présent à ma consoeur du service Swahili, Ayam Shekifu, qui nous parle des gros titres de Darubini Africa, le magazine en Swahili qui vient tout juste après Vue d'Afrique. Bonjour, Henry.
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2: Merci. Merci à toi Yam, merci à vous de rester connectés. L'information en français continue avec Abongo Joël qui nous parle de l'actualité économique.
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4: Madame, Monsieur, bonjour, bienvenue à cette nouvelle édition qui s'ouvre au Sénégal. Dakar, la capitale, a accueilli mercredi la première édition du Forum international de la presse économique de l'Afrique de l'Ouest. Il s'agit d'un rendez-vous inédit qui place le journalisme économique au cœur de la promotion de l'image et de l'attractivité de l'espace communautaire. L'événement est l'aboutissement d'une réflexion engagée lors d'un colloque sous-régional tenu à Abidjan en juin 2025. Selon Léonard Dossou, coordonnateur de la plateforme des médias de l'UIMOA, les pays ouest-africains doivent davantage valoriser leur réussite économique avant d'appeler les journalistes du secteur économique à être les pionniers pour raconter eux-mêmes l'histoire économique du continent. Il les a exhortés à mettre en lumière les réussites des entreprises, documenter les innovations de jeunes entrepreneurs, valoriser les réformes qui produisent des résultats et expliquer les politiques publiques avec rigueur et indépendance. En Côte d'Ivoire, le financement de 235 millions de dollars accordé par la Banque islamique de développement à la Côte d'Ivoire pour le tronçon Tafiré FRKC Dougou de l'autoroute du Nord en force un corridor stratégique pour le Mali, dont une part importante de ses échanges commerciaux transite par les axes reliant le port côtier du Sahel, signé le 19 juin dernier à Bokou entre la Côte d'Ivoire et la Banque islamique de développement. L'accord représente environ 130 milliards de francs CFA. Il doit financer une section d'environ 58 à 60 km entre Tafiré et Fers Kessé-Dougou, dans le nord ivoirien, sur l'axe autoroutier appelé à relier Abidjan aux frontières du Burkina Faso et du Mali. Selon le gouvernement, ce projet dépasse le cadre d'une simple infrastructure nationale.
5: Abidjan entend consolider son rôle de porte d'entrée vers l'Interland sahélien, tandis que Bamako suit de près toute amélioration susceptible de rendre l'acheminement des marchandises plus sûr, plus rapide et moins coûteux. Pays enclavé, le Mali dépend de plusieurs accès maritimes, notamment via Abidjan, Dakar, Conakry, Lomé, Tema et Nouakchott. Le corridor ivoirien conserve une importance particulière pour les importateurs, transporteurs et opérateurs économiques maliens. Carburants, matériaux de construction, denrées alimentaires, intrants agricoles, pièces détachées et équipements industriels transitent régulièrement par cette voie avant d'atteindre Bamako et les principaux centres de consommation du pays.
4: Au Kenya, le gouvernement a signé mercredi un accord d'une valeur de 154 milliards de shillings, soit un peu plus de 1 milliard de dollars avec une entreprise chinoise pour agrandir l'aéroport de Nairobi. Cette convention signée entre le gouvernement et la China Road and Bridge Corporation permettrait de tripler la capacité annuelle de l'aéroport international qui passerait de 7,5 millions à 22 millions de passagers. Le projet avait été suspendu l'année dernière après que le gouvernement ait annulé un accord conclu en 2024 avec le groupe indien Adani à la suite de la mise en examen de son fondateur aux États-Unis. Le gouvernement entend par ce projet conserver son rôle de plaque tournante régionale du transport aérien afin d'attirer les compagnies aériennes et les voyageurs. Au Burkina Faso, le ministre de l'Agriculture, Karamoko Jean-Marie Traoré, a plaidé mardi à Ouagadougou pour une mobilisation accrue des acteurs nationaux et de la diaspora en faveur de la souveraineté alimentaire à l'occasion d'un panel de haut niveau consacré aux enjeux agricoles du pays et de la Confédération des États du Sahel. Organisé autour du thème « La souveraineté alimentaire du Burkina Faso et dans la Confédération des États du Sahel », ce panel consacré aux enjeux alimentaires du Sahel a réuni responsables institutionnels, experts, producteurs et représentants de la diaspora. Les échanges ont porté sur les politiques publiques de techniques agricoles résilientes et les pratiques agro-pastorales durables susceptibles de renforcer l'autosuffisance alimentaire dans l'espace sahélien.
5: Le ministre a mis en avant les potentialités agricoles du Burkina Faso, du Mali et du Niger, soulignant que les trois pays de l'AES ont engagé des efforts concertés pour garantir la sécurité alimentaire de leur population et consolider leur souveraineté économique. Il a également insisté sur la nécessité de renforcer le marché intérieur de la Confédération afin de faciliter la circulation des produits agricoles et de dynamiser les échanges économiques entre les États membres. Évoquant le rôle des Burkinabés de la diaspora, il a estimé qu'elle constitue un levier stratégique pour la transformation des systèmes de production grâce à son expertise et à ses capacités d'investissement.
4: Nous allons boucler au Nigeria. La Chambre de commerce Canada-Afrique a inauguré mardi à Lagos la 6e conférence d'affaires Canada-Afrique. Cet événement réunit pendant 2 jours des décideurs de haut niveau du Canada, du Nigeria et de plusieurs pays africains afin de favoriser les échanges commerciaux et les investissements. Dans son message aux délégués, le premier ministre canadien Mark Carney a souligné l'importance de cette rencontre pour accélérer le commerce et les investissements entre les continents africains et le Canada. Il a insisté sur le fait que le Nigeria est le 2e partenaire commercial du Canada en Afrique, avec des échanges bilatéraux ayant dépassé 3 milliards de dollars en 2025. Mark Carney a indiqué qu'il existe un potentiel considérable pour développer davantage cette relation, notamment dans des services financiers, les infrastructures, l'énergie, les minéraux critiques, l'agriculture ainsi que les technologies propres. C'est par cette note que se referme cette édition de la page économique. Merci de l'avoir suivi.
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2: C'est aussi ainsi que s'achève Vue d'Afrique. Merci d'avoir suivi cette édition de Canal Afrique sur Canal Afrique. Aujourd'hui, pour un rappel des grands titres, nous avons parlé des autorités angolaises qui y ont ouvert une enquête pour détournement de fonds et blanchiment d'argent, visant le général à la retraite Higino Carneiro. Mais aussi en Guinée, le ministère public requiert 10 ans de prison ferme contre un colonel dans le cadre du procès du massacre du 28 septembre 2009. Je suis Joëlle Monteba, Tumelo Mukou. Kouena est à la mise en onde de cette édition et à la production du magazine, c'est Guillaume Kabisoso. On se retrouve demain avec toute l'équipe de Vue d'Afrique pour la dernière édition de la semaine. Au revoir.

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